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1: Et nous sommes dimanche aujourd'hui le 10 mai 2026. On est ensemble et en notre compagnie, c'est Yanis Lucas.
2: Ah oui.
1: Salut Yanis.
2: Salut Bruno.
1: Allez, on passe quelques instants en ce dimanche matin pour l'horoscope. Toujours dans le signe du taureau. Ça va donner quoi pour les taureaux aujourd'hui?
2: Ça va donner pas mal de bonheur, ça va donner pas mal d'énergie positive. Et puis également, une petite parenthèse, les pays, les états, les villes sont associés à un signe astrologique et la France est associée au signe du taureau.
1: Ah d'accord, ouais. Bon à savoir.
2: Ouais.
1: Gémeaux.
2: Les Gémeaux, ben c'est la balade à deux quelque part. C'est très romantique, très cocooning.
1: Cancer aujourd'hui.
2: Le cancer, lui, l'été approche tout doucement, donc il prépare les grandes balades de vacances.
1: Les lions,
2: le lion, il rugit, mais je pense de bonheur et de plaisir, il est heureux, le lion.
1: Vierge.
2: La Vierge, signe de terre comme le taureau, donc Mercure, Vénus, c'est plutôt pas mal, les petites planètes qui sont extrêmement vives. La Vierge, elle est heureuse.
1: Les balances.
2: La balance, Vénus comme le taureau, donc elle charme, elle séduit, elle veut être amoureuse, la balance.
1: Scorpion.
2: Le scorpion, il observe tout ça. Alors, le scorpion est toujours en besoin de câlins, mais il en a pas mal, c'est pas mal, c'est l'amour pour les scorpions.
1: Sagittaire.
2: Le Sagittaire, alors lui, signe de feu, il boit un petit peu parce qu'il a pas forcément ce qu'il veut actuellement.
1: Capricorne.
2: Le Capricorne, alors lui, il est dans une sorte d'énergie extrêmement particulière, extrêmement zen.
1: Les Verseaux,
2: le côté commandant, voire le côté un peu directif du Verseau, très heureux en ce samedi pour les Verseaux.
1: Les Poissons maintenant.
2: Et les Poissons, ils sont toujours dans une sorte d'harmonie, de créativité aussi, c'est pas mal.
1: Bélier.
2: Les Béliers suivent le mouvement et il observe les 11 autres copains astrologiques, donc il est plutôt bien le Bélier là, l'âme d'enfant est là.
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1: Yanis, on se retrouve le week-end prochain?
2: Avec grand plaisir Bruno.
1: Très bon dimanche sur Leur FM.
2: Bon dimanche.

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0: 17h, bon dimanche, on active le mode souvenir jusqu'à midi. Voici les années 70 avec Claude François, les Bee Gees et Abba. Après un point sur l'actu, bonjour.
1: Bonjour à tous, Tenerife se prépare à accueillir le navire foyer d'Antavirus. Les passagers du MV Ondus bloqués depuis plusieurs jours au large du Cap-Vert doivent débarquer dans la matinée aux Canaries sous la supervision du directeur de l'Organisation Mondiale de la Santé. Les 150 passagers seront évacués par groupe de nationalité avant d'être rapatriés dans leurs pays respectifs et placés pour la plupart à l'isolement. Une réunion sur ce sujet est également prévue aujourd'hui à Matignon. Vladimir Poutine assure que la guerre en Ukraine touche à sa fin. Les mots du président russe hier, même s'il estime tout de même que la situation reste grave après plusieurs années d'affrontements. Kiev et Moscou qui s'accusent dans le même temps de violer le cessez-le-feu temporaire qui doit durer pendant 3 jours. Le retour du drapeau européen au Parlement hongrois après 12 années d'absence sous Viktor Orban. Il flotte de nouveau devant l'institution hongroise. Le conservateur et pro-européen Peter Magyar a été investi Premier ministre un mois après sa victoire au législative. En France, 97 personnes interpellées hier dans la capitale et presque une cinquantaine en garde à vue. Les chiffres de la préfecture de police de Paris après l'interdiction de la manifestation du collectif d'ultra-droite du comité du 9 mai, mais également de la contre-manifestation antifasciste. Que s'est-il passé en Meurthe-et-Moselle? Un gendarme a été tué hier au nord de Nancy après avoir été percuté par un automobiliste. Les circonstances précises de l'accident ne sont pas encore connues. Une enquête est ouverte. La gendarmerie nationale fait part de ses sincères condoléances et tout son soutien aux proches de la victime. Le sport avec du foot d'abord. Le Mans va retrouver la Ligue 1 16 ans après l'avoir quitté. Victoire 2-0 hier soir des Monceaux à Bastia, même si la rencontre a été interrompue dans les dernières minutes à cause de jets de fumigène et de bombes agricoles sur la pelouse des Corses. Et puis en rugby, on aura bien le droit à une finale dans le tournoi Destination Féminin. Le 15 de France s'est largement imposé 69-28 hier soir face à l'Écosse avant de retrouver l'Angleterre le week-end prochain. Très bonne matinée.

0: Claude François sur Leur FM, la radio Lorraine. Ouais, un petit peu disco, oui, pourquoi pas. Avec cette année-là, sur Leur FM, la radio Lorraine, on aura des hits disco. Forcément, on revisite les années 70 jusqu'à la fin de l'heure. À 8h, les années 80, à 9h, les années 90. Hein, puis ceci, bien sûr, jusqu'à midi 2000 et 2010. C'est Bruno pour vous accompagner aujourd'hui. Je suis ravi de vous retrouver, comme chaque dimanche, vos meilleurs souvenirs. 7h midi, bonne fête à toutes les Solanges. On vous embrasse bien fort. Bon anniversaire à la mannequin Ilinda Evangelista. Et puis au chanteur de Bono YouTube qui fête aujourd'hui ses 66 ans. Il y a un 10 mai qui a marqué l'histoire, le 10 mai 1994, avec le début de la commercialisation à grande échelle des lecteurs MP3, une révolution qui allait transformer la manière d'écouter de la musique. C'est un peu le successeur du CD après le vinyle et la cassette. Voilà, le MP3 qui allait en 1994 commencer à truster les lecteurs MP3, la musique digitale. Sur leur FM, Elton John, Earth, Wind & Fire et Donna Summer, Love to Love You Baby. Les amis, je vous ai promis de la disco, elle arrive.
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0: Own Way sur leur FM Super Trump pour la suite. David Bowie, vous l'avez compris, hein, on continue dans les années 70 avec Yannis Luca également, qui nous fera une petite parenthèse. 10 mai 2026, votre horoscope. Juste après, je vois Dalida et Village People sur leur FM, la radio Lorraine. Bon dimanche.
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1: Et nous sommes dimanche, aujourd'hui le 10 mai 2026. On est ensemble et en notre compagnie, c'est Yanis Lucas.
2: Eh oui.
1: Salut Yanis.
2: Salut Bruno.
1: Allez, on passe quelques instants en ce dimanche matin pour l'horoscope. Toujours dans le signe du taureau.
2: Toujours dans le signe du taureau.
1: Ça va donner quoi pour les taureaux aujourd'hui?
2: Ah ben, ça va donner pas mal de bonheur, ça va donner pas mal d'énergie positive. Et puis également, une petite parenthèse, les pays, les états, les villes sont associés à un signe astrologique et la France est associée au signe du taureau.
1: Ah d'accord.
2: Ouais.
1: Bon, savoir.
2: Ouais.
1: Les Gémeaux,
2: ben c'est la balade à deux quelque part. C'est très romantique, très cocooning.
1: Cancer aujourd'hui.
2: Le cancer, lui, l'été approche tout doucement, donc il prépare les grandes balades de vacances.
1: Les lions,
2: le lion, il rugit, mais je pense de bonheur et de plaisir. Il est heureux, le lion.
1: Vierge.
2: La Vierge, signe de terre comme le taureau, donc Mercure, Vénus, c'est plutôt pas mal, les petites planètes qui sont extrêmement vives. La Vierge, elle est heureuse.
1: Les balances.
2: La balance, Vénus comme le taureau, donc elle charme, elle séduit, elle veut être amoureuse, la balance.
1: Scorpion.
2: Le scorpion, il observe tout ça. Alors, le scorpion est toujours en besoin de câlins, mais il en a pas mal. C'est pas mal, c'est l'amour pour les scorpions.
1: Sagittaire.
2: Le Sagittaire, alors lui, signe de feu, il boit un petit peu parce qu'il a pas forcément ce qu'il veut actuellement.
1: Capricorne.
2: Le Capricorne, alors lui, il est dans une sorte d'énergie extrêmement particulière, extrêmement zen.
1: Les Verseaux,
2: le côté commandant, voire le côté un peu directif du Verseau, très heureux en ce samedi pour les Verseaux.
1: Les Poissons maintenant.
2: Et les Poissons, ils sont toujours dans une sorte d'harmonie, de créativité aussi, c'est pas mal.
1: Bélier.
2: Les Béliers suivent le mouvement et il observe les 11 autres copains astrologiques, donc il est plutôt bien le Bélier là, l'âme d'enfant est là.
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1: Yanis, on se retrouve le week-end prochain?
2: Avec grand plaisir Bruno.
1: Très bon dimanche sur leur FM.
2: Bon dimanche.

0: pop folk, folk même, les Eagles, One of These Nights. Ouais, il n'y a pas qu'Hôtel Desperado dans le répertoire des Eagles. Il y a aussi d'autres titres vraiment qui nous tiennent à cœur de vous faire découvrir ou redécouvrir, bien sûr. One of These Nights, juste avant les infos de 8h. Moi, c'est Bruno, je vous accompagne jusqu'à midi. Et dans quelques instants, on va parler cadeau puisque, oui, encore une fois, les amis, il y a du lourd qui vous attend à partir de la semaine prochaine. Bougez pas.
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0: Vos meilleurs souvenirs sur leur FM, la Radio Lorraine. On ouvre la page des années 80. Madonna, AA, Indochine ou encore Michael Jackson. Après un point sur l'actu, bonjour.
1: Bonjour à tous, ils vont commencer à débarquer dans la matinée, les passagers du navire de croisière MV Ondus sur lequel un foyer d'antivirus a été détecté sont arrivés aux Canaries. L'Organisation mondiale de la santé déclare que toutes les personnes à bord de ce navire sont des contacts à haut risque et qu'elles devront faire l'objet d'un suivi pendant 42 jours. À bord, au moins 6 personnes ont contracté le virus et 3 sont décédées. Dans le même temps en France, Sébastien Lecornu organise une réunion cet après-midi à Matignon pour faire un point de situation avec plusieurs membres de son gouvernement. Les 5 passagers français seront rapatriés aujourd'hui par vol sanitaire, annoncent déjà les ministères de la Santé et des Affaires étrangères dans un communiqué. Au Moyen-Orient, toujours pas d'accord entre l'Iran et les États-Unis. Téhéran menace même de s'en prendre à des sites américains dans la région et à des navires ennemis en cas d'attaque contre ces pétroliers. Dans le même temps, les autorités libanaises ont annoncé hier la mort de 9 personnes dans de nouvelles frappes israéliennes dans le sud du pays. Emmanuel Macron en Afrique, après un passage hier par l'Égypte, le chef de l'État est attendu aujourd'hui au Kenya pour rencontrer son homologue. Les deux pays co-organiseront le sommet Africa Forward demain et mardi. De nombreux dirigeants africains sont attendus sur place. Sur les routes, prudence aujourd'hui pour la fin de ce long week-end de 3 jours. Bison futé sur le drapeau orange sur les retours sur l'ensemble du pays. Il est notamment conseillé d'éviter l'Île-de-France après la mi-journée. Le sport avec du foot d'abord. Des scènes de liesse hier soir au Mans. Les supporters ont fait la fête en ville pour fêter le retour du club en Ligue 1. L'officialisation est encore attendue car le match sur la pelouse de Bastia a été interrompu dans les dernières minutes à cause de jets de fumigène sur le terrain. Les Sartois menaient alors 2-0. Et puis en tennis de table, l'équipe de France pas loin d'un exploit. Les frères Lebrun et Flavien Coton se sont inclinés 3-1 face à la Chine hier en demi-finale des Mondiaux. Les Chinois invaincus depuis le début des années 2000. Voilà pour l'actu. Excellente journée.

0: Les années 80 en force sur leur FM, la radio Lorraine avec Indochine. Troisième sexe, Jean-Jacques Goldman pour la suite, Prince et Eurythmics. Eurythmics, Here Comes the Rain Again, pas leur titre le plus connu, mais ça va nous faire plaisir là de retrouver ce beau refrain et ses couplets. Leur FM, les années 80, Gold avant la fin de l'heure, les Bengals, France Gall aussi. Et Yannis Lucas pour l'horoscope de ce dimanche 10 mai. Puis je vous ai promis des cadeaux. Alors ils vont arriver, les cadeaux, à partir de la semaine prochaine. 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La suite en musique sur leur FM, vos meilleurs souvenirs jusqu'à midi.
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0: Lore FM, la radio Lorraine avec Eurythmics. C'était tout simplement hein, Here Comes the Rain Again. J'adore ce titre, les amis. Les années 80, Yanis Lucas dans quelques instants. Votre horoscope, nous sommes dimanche 10 mai. Je vois Gold avec Ville de Lumière. 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Retour des hits, Yanis Lucas et France Gall avec les Bengals.
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1: Et nous sommes dimanche, aujourd'hui le 10 mai 2026. On est ensemble et en notre compagnie, c'est Yanis Lucas.
2: Eh oui.
1: Salut Yanis.
2: Salut Bruno.
1: Allez, on passe quelques instants en ce dimanche matin pour l'horoscope. Toujours dans le signe du taureau. Ça va donner quoi pour les taureaux aujourd'hui?
2: Ça va donner pas mal de bonheur, ça va donner pas mal d'énergie positive. Et puis également, une petite parenthèse, les pays, les états, les villes sont associés à un signe astrologique et la France est associée au signe du taureau.
1: Ah d'accord. Ouais. Bon à savoir.
2: Ouais.
1: Gémeaux.
2: Les Gémeaux, ben c'est la balade à deux quelque part. C'est très romantique, très cocooning.
1: Cancer aujourd'hui.
2: Le cancer, lui, l'été approche tout doucement, donc il prépare les grandes balades de vacances.
1: Les lions.
2: Le lion, il rugit, mais je pense de bonheur et de plaisir. Il est heureux, le lion.
1: Vierge.
2: La Vierge, signe de terre comme le taureau, donc Mercure, Vénus, c'est plutôt pas mal, les petites planètes qui sont extrêmement vives. La Vierge, elle est heureuse.
1: Les balances.
2: La balance, Vénus comme le taureau, donc elle charme, elle séduit, elle veut être amoureuse, la balance.
1: Scorpion.
2: Le scorpion, il observe tout ça. Alors, le scorpion est toujours en besoin de câlins, mais il en a pas mal. C'est pas mal, c'est l'amour pour les scorpions.
1: Sagittaire.
2: Le Sagittaire, alors lui, signe de feu, il boit un petit peu parce qu'il a pas forcément ce qu'il veut actuellement.
1: Capricorne.
2: Le Capricorne, alors lui, il est dans une sorte d'énergie extrêmement particulière, extrêmement zen.
1: Les Verseaux,
2: le côté commandant, voire le côté un peu directif du Verseau, très heureux en ce samedi pour les Verseaux.
1: Les Poissons maintenant.
2: Et les Poissons, ils sont toujours dans une sorte d'harmonie, de créativité aussi, c'est pas mal.
1: Bélier.
2: Les Béliers suivent le mouvement et il observe les 11 autres copains astrologiques, donc il est plutôt bien le bélier là, l'âme d'enfant est là.
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1: Yanis, on se retrouve le week-end prochain?
2: Avec grand plaisir Bruno.
1: Très bon dimanche sur leur FM.
2: Bon dimanche.

0: Lore FM, la radio Lorraine, avec les Bangles, Walk Like an Egyptian. 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Genesis, Jesus in Me, c'est juste avant les infos de 9.
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0: 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Les années 90 arrivent dans vos meilleurs souvenirs. Il est 9h, un point sur l'actu et Oasis avec Céline Dion.
1: Bonjour à tous, les 5 passagers français du MV Ondus seront rapatriés aujourd'hui par vol sanitaire, annonce des ministères de la Santé et des Affaires étrangères dans un communiqué, alors que toutes les personnes à bord vont commencer à être débarquées dans les prochaines minutes à Tenerife, aux Canaries. C'est sur ce bateau qu'un foyer d'antivirus a été détecté. L'Organisation mondiale de la Santé déclare que les passagers sont des contacts à haut risque, devant faire l'objet d'un suivi pendant 42 jours. Et si la guerre en Ukraine touchait à sa fin, ce sont en tout cas les mots utilisés hier par Vladimir Poutine, alors qu'un peu plus tôt, Kiev et Moscou se sont accusés mutuellement de violer le cessez-le-feu temporaire entre les deux pays. Le président russe qui a également fustigé les pays occidentaux pour leur soutien aux Ukrainiens depuis le début de ce conflit. Christophe Glaize recevra sa première visite consulaire dans les prochains jours en Algérie, annonce de la ministre déléguée aux armées Alice Ruffo à l'issue d'un entretien avec le président algérien Abdelmadjid Tebboune à Alger. Le journaliste a été condamné en appel début décembre à 7 ans de prison pour apologie du terrorisme. Ce drame hier en Meurthe-et-Moselle, un gendarme a été tué au nord de Nancy dans un accident de la route lors d'une tentative d'interception. Les circonstances précises de l'accident ne sont pas encore connues pour le moment. 7 Français sur 10 voient Jean-Luc Mélenchon comme un handicap pour faire gagner la gauche l'année prochaine à la présidentielle. Résultat du dernier sondage publié par la Tribune dimanche, l'agressivité du leader de la France insoumise est pointée du doigt par 64% des personnes sondées. En foot, après la folle soirée de Ligue 2 hier soir, place au multiplex de Ligue 1 aujourd'hui. 8 matchs au programme et plusieurs affiches intéressantes dans la course à l'Europe, comme Monaco-Lille ou encore Toulouse-Lyon. De son côté, Marseille, en pleine crise, se déplace sur la pelouse du Havre. Coup d'envoi de toutes ces rencontres à 21h. Et puis le Grand Prix de France MotoGP, cet après-midi au Mans, c'est le pilote italien Francesco Bagnaia qui s'est offert la pole position. Très belle matinée.

0: Les Spice Girls sur leur FM La Radio Lorraine pour ses premiers titres de la décennie années 90. Juste avant d'écouter Maria Carey, Oasis ou encore Céline Dion. Et c'est pas fini, hein, les amis. Je vous donne la suite. Auparavant, vous notez bien cet événement le week-end prochain. C'est le festival Vibes Extended au Casino 2000 de Mont-d'Or-Flébin. Alors, 3 jours de fête, 3 jours de concerts gratuits. 13, 14, 15 mai avec le DJ Nozy, avec Vernis Rouge, cet artiste que vous avez découvert sur leur FM, avec Ritza également. Le phénomène pop urbain, 13, 14, 15 mai, votre week-end de l'ascension, les amis, du côté de Mont-d'Or-Flébin au Luxembourg. Et la suite pour nous, c'est les Backstreet Boys et MC Solar.
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0: Leur FM, la radio Lorraine avec les Backstreet Boys. Je sais que vous allez avoir le refrain dans la tête. Une bonne partie de ce dimanche. Vos meilleurs souvenirs jusqu'à midi. On continue dans les années 90 avec Dr Alban, avec Britney Spears. J'allais dire en douceur, mais non. Bah alors pour la douceur, pour le coup, on repassera hein, peut-être le quart d'heure prochain puisqu'on voit aussi Mano, Mickey et la Belette et tout Unlimited. Ah bah oui, on va bouger sur Tribal Dance sur leur FM. Bon week-end.
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0: Lore FM, la radio Lorraine, ah bah je vous avais prévenu, hein, ça bouge avec tout Unlimited, vos meilleurs souvenirs. On est dans les années 90, pendant quelques minutes encore, Daft Punk avec One More Time. Ah bah oui, compliqué les amis, de faire une émission souvenir dans les années 90 sans nos deux héros masqués, les Daft Punk, qui nous emmèneront jusqu'aux infos de 10h. Très très bon dimanche sur Lore FM, la radio Lorraine.
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0: 10h, bon dimanche, vous écoutez Leur FM, la radio Lorraine avec Coldplay, Rihanna, les Black Eyed Peas et Calogero. Voici les années 2010 après l'actu.
1: Bonjour à tous, une réunion cet après-midi à Matignon pour faire un point de situation sur l'antivirus. Sébastien Lecornu convoque notamment la ministre de la Santé, Stéphanie Rist, mais aussi ses collègues à l'intérieur et des affaires étrangères. Le navire de croisière MV Ondus est arrivé au port de Granadilla, Tenerife. Les premiers passagers doivent commencer à être évacués dans la matinée. Les 5 Français présents à bord seront rapatriés aujourd'hui par vol sanitaire. L'Iran continue de mettre la pression sur les États-Unis en attendant un possible accord. Les gardiens de la Révolution menacent de s'en prendre à des sites appartenant à Washington, au Moyen-Orient, en cas d'attaque de sa marine marchande. Après ces déclarations, un navire a été frappé par un projectile au large des côtes du Qatar en tout début de journée. En France, 97 personnes interpellées hier dans la capitale et presque une cinquantaine en garde à vue. Les chiffres de la préfecture de police de Paris après l'interdiction de la manifestation du collectif d'ultra-droite du comité du 9 mai, mais également de la contre-manifestation antifasciste. Édouard Philippe veut se projeter vers la présidentielle. Le maire du Havre et ancien Premier ministre réunit aujourd'hui à Reims les cadres de son parti Horizon. Le candidat pour 2027 pourrait dévoiler une partie de son équipe de campagne avant un grand meeting début juillet à Paris. Sur les routes, prudence aujourd'hui pour la fin de ce long week-end de 3 jours. Bison futé hisse le drapeau orange sur les retours sur l'ensemble de l'Hexagone. Il est notamment conseillé d'éviter l'Île-de-France après la mi-journée jusque dans la soirée. Le sport avec du foot d'abord, 8 matchs de Ligue 1 ce soir pour l'avant-dernière journée de championnat. Toulouse-Lyon, Monaco-Lille ou encore Rennes-Paris-FC. Coup d'envoi de toutes ces rencontres à 21h. On suivra également un peu plus tôt la finale de la Coupe de France féminine entre le PSG et OL Lyon dès 15h30. Et puis en cyclisme, 3e et dernière journée en Bulgarie pour le Tour d'Italie. 175 km au programme pour les coureurs avec une arrivée à Sofia. Très bonne journée.

0: Si seulement l'on FM, la radio Lorraine avec Calogero. Calogero qui sera le 13 juin à l'espace culturel Pierre Messmer. Vraiment une saison exceptionnelle chez nos amis, nos partenaires du côté de Saint-Avold, le centre culturel Pierre Messmer. Vous allez pouvoir gagner vos places pour ce concert de Calogero. Il y a également l'harmonie municipale de Saint-Avold dans quelques semaines également qui vous donne rendez-vous pour un très très beau concert de talents locaux. Shakira pour la suite, Christophe Maé, Beyoncé ou encore Mika les années 2000 sont sur leur FM jusqu'à la fin de l'heure.
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0: Grace Kelly sur leur FM, la radio Lorraine. On vient d'écouter, bien sûr, Mika. Merci d'être avec nous en ce dimanche matin. Moi, ça me fait plaisir de vous accompagner chaque dimanche de 7h à midi. Vos meilleurs souvenirs. On revisite cette belle décennie de 2000 à 2010 avec James Blunt, Goodbye My Lover, Outkast. On bougera également sur les Maroon 5, She Will Be Loved. Et puis, David Guetta, Love Is Gone sur leur FM. C'était les débuts de David Guetta. On se remémore cette belle époque juste après ça.
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0: Leur FM, la radio Lorraine, c'était pas les Maroon 5 qu'on connaît maintenant, hein. Ils commençaient leur carrière, She Will Be Loved, sur leur FM, sur votre radio. Les années 2000 qui continuent avec Justin Timberlake, Rock Your Body, à 11h, c'est promis. Un point sur l'actu, très riche en ce moment, en France, en Lorraine, et puis au niveau international, avant de replonger dans les hits des années 2010, jusqu'à midi, c'est vos meilleurs souvenirs.
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1: Le reste à 11h, les années 2010 dans vos meilleurs souvenirs avec Pharrell Williams, Dua Lipa, Stromae et un point sur l'actu tout de suite.
2: Bonjour à tous, c'est d'abord 8 départements du sud-ouest de la France en vigilance orange aux orages pour cet après-midi. L'Ariège, l'Aveyron, la Haute-Garonne, le Gers, les Pyrénées-Atlantiques, les Hautes-Pyrénées, le Tarn et le Tarn-et-Garonne. Tenerife, au cœur de l'actualité en cette fin de matinée également, le navire de croisière MV Ondus, à bord duquel a été détecté un foyer d'antivirus, est bien arrivé en tout début de journée au port de Granadilla. Place désormais à l'évacuation de l'ensemble des passagers bloqués à bord depuis plusieurs jours. Le chef de l'Organisation mondiale de la santé est présent sur place. Dans le même temps en France, le Premier ministre Sébastien Lecornu organise une réunion cet après-midi à Matignon pour faire un point de situation avec plusieurs membres du gouvernement. Les 5 passagers français seront rapatriés aujourd'hui par vol sanitaire, annoncent déjà les ministères de la Santé et des Affaires étrangères dans un communiqué. Dans l'actualité également, Christophe Glaize recevra sa première visite consulaire dans les prochains jours en Algérie. Annonce de la ministre déléguée aux armées Alice Ruffo à l'issue d'un entretien avec le président algérien Abdelmadjid Tebboune à Alger. Le journaliste a été condamné en appel début décembre à 7 ans de prison pour apologie du terrorisme. 200 personnes dans la rue hier en Saône-et-Loire. Une marche blanche était organisée à Pierre-de-Bresse, à une quarantaine de kilomètres de Chalon-sur-Saône, pour rendre hommage à Sylvie Godard et dire stop aux violences faites aux femmes. Cette sexagénaire a été assassinée par son ancien conjoint au début du mois. L'homme avait ensuite retourné l'arme contre lui. Que s'est-il passé en Meurthe-et-Moselle? Un gendarme a été tué hier au nord de Nancy après avoir été percuté par une voiture lors d'un contrôle routier. Une enquête a été ouverte pour déterminer les circonstances précises de l'accident. En foot, avant-dernière journée de Ligue 1 avec 8 matchs à 21h, on pourrait notamment connaître ce soir le barragiste au Auxerre, 16e, accueille Nice, qui est juste devant en classement avec 3 points d'avance. Et puis le Grand Prix de France de MotoGP cet après-midi au Mans, grand départ à 14h. Très belle fin de matinée.

0: Leur FM, la Radio Lorraine. Là aussi, le début d'un artiste qu'on découvrait à l'époque, le Canadien The Weeknd, Can Feel My Face. 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Imagine Dragons pour la suite avec Demons et Kenji les yeux de la mama. Ça va être bien ça.
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0: On l'appelait Maître Gims à l'époque, avant qu'il change pour Gims, et c'était Est-ce que tu m'aimes sur leur FM, jolie chanson d'amour, et on l'a pas fini d'ailleurs. Bruno Mars pour la suite, côté Lover, bah ça se pose là également, hein. Bruno Mars, il vient de sortir son album d'ailleurs, The Romantic, Christine and the Queens, Saint-Claude, et puis Les Bons Plans. Juste après, c'est Louis Capaldi, vos meilleurs souvenirs également avec Before You Go sur leur FM. Bon dimanche.
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0: Lore FM, la radio Lorraine et Louis Capaldi, Before You Go. Il, là aussi, c'était un peu le début de sa carrière pour ce chanteur qu'on adore sur Lore FM. Major Lazer, Cold Water. Et puis Marco, pour prendre la suite de ce dimanche 10 mai. Je vous retrouve demain. Hein. Vous serez là, bien sûr, 9h pour gagner vos places pour le Parc Alligator. Et histoire de jouer au 5 à la suite, les amis, j'attends vos inscriptions, réseaux sociaux ce week-end et le standard lundi matin. Bon dimanche avec nous.
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1: Crash, c'était le dernier Joseph Kamel sur Leur FM, la Radio Lorraine. Très bon dimanche les amis, bon app si vous passez à table, bon week-end si vous avez la chance d'en profiter, bon courage. Si vous êtes au taf, c'est Marco comme chaque dimanche entre midi et 16h au programme pour vous. Bien sûr, on ne déroge pas la règle, il y a un maximum de hits avec Zayn qui arrive. On écoutera Die For Me, je vous calerai le souvenir de Frédéric, Goldman et Jones juste après. Puis il y aura Alex Warren, Fever Dream. N'oubliez pas qu'on parlera bien sûr déjà de tous les cadeaux qui sont prêts pour vous, vos amis et votre famille dès la semaine prochaine. Ça sera dans le Réveil Leur FM, y compris dans le 5 à la suite. Je vous dis tout dans un instant. On se retrouve d'ici quelques minutes. Bougez pas et très bon dimanche avec nous.
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1: Et elle a grandi tout près de chez nous, hein, cette jeune fille qui surfe sur le succès au niveau chanson française. C'était bien sûr Mickey qui a grandi donc au Grand Duché du Luxembourg et on vient d'écouter son dernier single. Ça pique un peu quand même. Dans un instant, Harry Styles, il y aura Jake et Carla, les One Republic également. Et puis on parle déjà du 5 à la suite qui reprendra ses droits dès demain entre 9h et 11h. 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La suite des hits revient comme promis d'ici quelques petites minutes, ce sera juste après ça.
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1: Bon entendeur qui ressuscite le talent de Dalida. C'était Mourir sur scène sur Lor FM. Dans un instant, Miley Cyrus. On va écouter Dream as One. Et on se retrouve d'ici quelques minutes pour entamer, bien sûr, une nouvelle heure de hit. On vous souhaite un très très bon dimanche, les amis. Vous nous rejoignez, bien sûr, en FM, sur le DAB+, également sur la petite application smartphone qui va bien et le site www.lorfm.com. On vous dit à tout de suite. Très belle après-midi.
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1: Et vous l'avez découvert avec Clic Clic Pan Pan et sur la bande originale d'un petit truc en plus d'Artus, c'était bien sûr le Messin Yans avec son dernier single Toqué Toqué. Dans un instant, Moziman Escape the Use, en nouveauté on va écouter Ghost, il y aura Téléphone pour les souvenirs et le duo Superbus Kyo, les deux groupes qui fusionnent pour le titre OK KO sur Lore FM. Ça arrive dans les prochaines minutes, restez bien avec nous les amis, bon dimanche.
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2: C'était le grand retour de la Madonna. Madonna accompagnée de Sabrina Carpenter pour le nouveau single Bring Your Love, qui nous fait bien sûr penser aux sonorités de Vogue. Gros succès carton au début des années 90 pour Madonna. Dans un instant, Queen, le souvenir, We Are the Champion. Il y aura Mathilda, I Love You. Et puis soirée mondaine, c'est signé Oria. Et ça arrive dans les prochaines minutes sur Lore FM, la radio lorraine. On vous souhaite un bon week-end, les amis, entourés des gens que vous aimez. Très bon dimanche à vous si vous êtes à domicile. Et puis bien sûr, bon courage à ceux qui bossent en cette journée.
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1: I Just Might, le dernier Bruno Mars sur Lore FM, la radio Lorraine. Bientôt 14h, on vous souhaite un bon début d'après-midi, les amis. Prenez le temps si vous êtes encore à table. C'est dimanche, on est relax avec Teddy Swims dans un instant, Mr. Know It All. Et puis on entamera une nouvelle heure de hit avec le dernier Céline Dion, accompagné bien sûr de Jean-Jacques Goldman à l'écriture. Ce sera Danson sur Lore FM, à tout de suite.
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1: Ah, ça c'est le coup de cœur du moment, c'est signé Charlotte Cardin, on vient d'écouter The Way We Touch sur Lore FM, la radio Lorraine. 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On va retrouver Vita dans un instant, il y aura Damiano David et puis aussi David Guetta et Gillo. On écoute Save Me Tonight.
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1: Avec Taylor Swift, Opalite sur Lore FM. Dans un instant, Mary J. Blige, Family Affair pour les souvenirs. Il y aura Gims. Et puis, le grand retour d'un chanteur que l'on adore, c'est Pierre Demar. Je pense à vous. On écoute tout ceci dans quelques petites minutes sur Lore FM pour se laisser aller tranquillement en ce dimanche après-midi. Avant cela, n'oubliez pas ce rendez-vous.
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1: Avec Milky, Just the Way You Are sur Leur FM, la Radio Lorraine. Jules Lovert arrive avec Allô le Monde. Ça sera dans les prochaines minutes et pour rejoindre 15h. Et puis on entamera bien sûr une nouvelle heure de hit avec Kungs, notamment l'excellentissime Galaxy. Vous restez bien avec nous sur Leur FM, la Radio Lorraine, en DAB+, sur la bande FM, bien entendu, sur la petite application smartphone qui va bien et le www.leurfm.com. En tout cas, merci pour votre fidélité. Les amis, on se retrouve dans un instant juste après ça.
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1: Avec le son de Neika, c'était One Track Mind sur Lore FM, la radio lorraine à 3h15. J'espère que tout roule chez vous en ce week-end du mois de mai. Normalement, le week-end est un petit peu plus long que d'habitude. Avec le 8 mai férié, en tout cas, on est ravis d'être là avec vous. Les amis, bon courage à ceux qui taffent, on ne vous oublie pas. Il y aura Bruce Springsteen avec le classique du boss, Born in the USA. On écoutera Somber et puis je vous cale Mélodrama, This Is et Théodora. Ça arrive juste après ça. Bougez pas les amis, vous y trouvez dans moins de 2 minutes.
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1: Avec Jules Guilly accompagné de Emma pour le titre Juste un peu sur votre radio partout en région. Le 5 à la suite, c'est bien sûr demain. Les parties reprennent, vous l'aurez compris, à partir de 9h et ce jusqu'à 11h. Avec au programme 5 questions pour chaque candidat. Et celui ou celle qui fera le plus de points repartira avec de magnifiques cadeaux. Et dès la semaine prochaine, c'est 2 billets pour la Walligator que l'on vous offre du lundi au vendredi. 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Bonne chance à tous. Les BTS, on va les écouter avec Swim, leur dernier single. Il y aura le souvenir de Gwen Stefani, Rich Girl et Offenbach, Miles Away. À tout de suite.
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1: Le petit pêcheur, le son de Manon Lisa sur Leur FM. Dans un instant, Alex Warren, on écoutera Fever Dream pour rejoindre 16h. Et puis à partir du top horaire, ce sera l'ami Gilles qui sera là avec vous pour vous accompagner, terminer de la meilleure des manières votre dimanche. Je vous souhaite une excellente fin de week-end, les amis. Je vous dis à très vite sur Leur FM, la radio Lorraine. Ciao, ciao.
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Dimanche à 16h, excellent après-midi, bon week-end. Et pour commencer cette première ensemble, je vous propose Trinix Zaoui avec Stéphane et Shakira tout de suite. Voici Algoutou.

0: L'original date déjà de 2003. Il était signé Martha Solveig. On vient de s'écouter la version Trinix de Madan.
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0: Excellent après-midi. Bonjour tout le monde. Heureux de vous retrouver ici. Je m'appelle Gilles. Je vous accompagne jusqu'à 19h aujourd'hui pour finir ce dimanche tranquillement sur Laure FM avec évidemment un petit passage par la case cinéma. Ma petite sélection de films sortis à cette date, à savoir un 10 mai. On fera de même avec les titres qui ont marqué cette date. On voyagera dans le temps, on ira notamment pour ces deux séquences en 2010 et en 2007. Je vous en dirai un petit peu plus tard. Bien sûr, on parlera aussi jeux, inscriptions et cadeaux pour la semaine prochaine. Tout cela, c'est le programme pour ces quelques heures ensemble. Je vous prépare pour la suite le meilleur des hits et des souvenirs avec notamment Placebo ou encore Slimane dans les prochaines minutes sur Laure FM. Bon week-end.
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0: Fête foraine, le nouvel album de Christophe Maé sorti le 20 mars cette année. On vient de s'écouter La Lune.
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0: Dans quelques instants, on retrouve un grand classique de la chanson française signé Dalida, revu et corrigé par Bon Entendeur. Ils se sont attaqués au fabuleux Mourir sur scène. On l'écoute dans quelques minutes sur Lorraine FM. Avant ça, on va parler musique avec un titre qui a marqué cette date du 10 mai. Et on file pour cela 16 ans en arrière. On est en 2010. Et ce jour-là, Zaz sortait Je veux, son tout premier single, extrait de son tout premier album. Zaz, sorti le même jour. Je veux, a obtenu le trophée de la chanson originale de l'année aux victoires de la musique en 2011. Un succès colossal, mais paradoxal, notez-le, puisque la chanteuse, au départ, n'aimait pas le morceau car elle le trouvait trop simple. Mais voyant à quel point il fédérait les gens à chaque fois qu'elle l'interprétait, elle a fini, elle aussi, par l'apprécier tout comme nous. D'ailleurs, je vous propose de l'écouter sur leur FM. Bon week-end.

0: Bon week-end avec Laure FM et avec Miley Cyrus à l'instant, c'était Dreamers One.
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0: On arrive sur 17h et dans l'heure prochaine, on parlera jeux, cadeaux, évidemment. On peut déjà en parler maintenant si vous le voulez, avec un jeu qui est déjà en cours, un jeu SMS, un jeu où vous pouvez vous inscrire déjà et gagner tout au long de la semaine vos 50 euros de carburant chez Total Mondorf. Le gagnant sera tiré au sort tous les jours et appelé entre 11h et midi avec Bruno. Et pour vous inscrire, vous envoyez par SMS Laure Total au 7 14 15. Faites donc cela et pendant ce temps, moi je me charge de la suite de la musique et pour arriver à 17h, je vous offre Bébé Rexha avec New Religion sur Laure FM.
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Excellent début de soirée. Bon dimanche, 17h. On fait un point sur la météo tout de suite. Et côté musique, on entame cette nouvelle heure ensemble avec Calvin Harris, Hot Pulse et Pierre Garnier. Et du côté du ciel, les nuages sont de retour en cette fin de week-end et ils vont rester avec nous pour commencer la semaine prochaine, délivrant au passage quelques petites précipitations. Du côté du thermomètre, c'est la dégringolade. On repasse sous les normales de saison demain. 9 à 11 degrés cette nuit et pas plus de 16 degrés pour la maximale.

0: Très belle soirée sur Leur FM, c'était Joe avec End of Beginning.
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0: Dans quelques instants, je vous emmènerai au cinéma, ou en tout cas, je vous donnerai ma sélection de films sortis un 10 mai. 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Belle fin d'après-midi avec nous sur Leur FM, avec dans les prochaines minutes la collaboration Madonna, Sabrina Carpenter et Freya Sky également pour Silent Treatment sur Leur FM.
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0: Très belle collaboration que celle-ci. Madonna, Sabrina Carpenter, c'était Bring Your Love.
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0: Et pendant que Ed Sheeran prépare sa caméra pour la suite, moi je vous propose d'aller faire un petit tour au cinéma. C'est l'heure de vous révéler ma sélection de films, des films évidemment sortis à cette date, celle du 10 mai. On va commencer avec, en 2017, la sortie d'Alien Covenant, le déjà sixième et avant-dernier film de la saga Alien au cinéma. Le premier, le huitième passager, sortait déjà en 1979. Une petite comédie maintenant avec Rowan Atkinson, plus connu pour son rôle de Mr. Bean dans le rôle d'un révérend. Avec lui à l'écran, il y a Christine Scott Thomas, Maggie Smith ou encore Patrick Swayze dans le film Secret de famille qui sortait en 2006. On va en 2000 maintenant, où le 10 mai sortait Mon voisin, le tueur, avec Bruce Willis, Rosanna Arquette et Matthew Perry. Et pour finir, je vous ai ressorti un très grand classique réunissant à l'écran entre autres Lino Ventura et Charles Aznavour. Le 10 mai 1961 sortait Un taxi pour Tobruk. Voilà donc pour cette sélection de films sortis un 10 mai. Ed Sheeran pendant ce temps a eu le temps de faire chauffer sa caméra et on le retrouve dans un instant sur la radio Lorraine. Bon week-end.
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0: I Just Might, Bruno Mars.
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0: Très belle soirée, merci de nous avoir choisi pour arriver à 18h. Il y a Tame Impala qui se prépare dans l'heure prochaine. Je vous propose de parler du temps, un point météo en tout début d'heure. Je vous parlerai également de deux titres qui ont marqué cette date du 10 mai. Ce sera là dans un tout petit peu plus d'une demi-heure maintenant. Et puis, évidemment, on parlera jeux et cadeaux avec notamment un jeu SMS. D'ailleurs, si vous voulez tout savoir sur nos jeux, il y a aussi les réseaux sociaux. N'hésitez pas à aller checker régulièrement Facebook ou Instagram officiel Lore FM. Allez, on termine cette heure dans un instant avec le troisième extrait du cinquième album de Tame Impala. C'est Dracula qui nous emmène déjà à 18h sur Lore FM. Bon week-end.
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Excellent dimanche soir, il est 18h. Et pour ouvrir cette nouvelle heure côté musique, j'ai Rihanna, Yoa et Harry Styles qui arrivent juste après un point sur la météo. Et côté ciel en Lorraine, les conditions restent bien couvertes avec un risque orageux ce soir. Demain, la journée sera terne et grise avec de petites précipitations. Le thermomètre indiquera lui des valeurs sous les normales, 8 à 10 degrés cette nuit et autour de 15 degrés pour les maximales.

0: Après le très gros succès de la Camisa Negra, Elliott est de retour avec son nouveau single, on vient de s'écouter, On s'oubliera.
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0: Le meilleur des hits sur Leur FM évidemment, et les souvenirs également, on va en parler dans quelques minutes avec notamment deux titres qui ont marqué cette date du 10 mai. 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Et si vous voulez participer au jeu du réveil, Leur FM, notez peut-être aussi un numéro. 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C'est le WhatsApp du réveil, Leur FM, 07 59 61 74 64. Et encore une petite info avant de repartir en musique avec Marine et Escro. Si vous voulez participer aux 5 à la suite, pensez à vous inscrire pour cela. Ça se passe sur les réseaux sociaux Facebook, Instagram, en message privé. Belle fin de journée avec Leur FM.
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0: Milky à l'instant sur la Radio Lorraine, c'était Just the Way You Are.
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0: Et votre soirée se poursuit sur Lor FM dans les prochaines minutes avec notamment Alex Warren. Mais avant cela, j'ai encore deux titres dont j'avais envie de vous parler. Il y a deux titres qui ont marqué cette date du 10 mai. Deux titres, ou plutôt un artiste et un titre. On va commencer par l'artiste. C'était il y a 26 ans que l'on découvrait Calogero. Il sortait en effet son tout premier album ce jour-là, au milieu des autres. Un album qui aura eu peu de succès car celui-ci n'arrivera qu'à partir de son deuxième album, Calogero, sorti en 2002 et sur lequel on retrouvait En apesanteur.

0: Le deuxième titre dont je voulais vous parler, c'est un titre qui a cartonné il y a 19 ans avec la collaboration Beyoncé-Shakira, c'est Beautiful Liar que l'on découvrait, que l'on écoutait à la radio à cette date du 10 mai 2007. Un titre qui s'est classé ce jour-là meilleure vente des singles en Angleterre et un titre qui s'est également très bien placé dans le classement français. Un titre que je vous propose d'écouter dans un instant sur Leur FM. Beautiful Liar, la collaboration Beyoncé-Shakira. Bon week-end.
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0: Ça pique un peu quand même. C'était Mickey.
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0: C'est vrai, comme tous les dimanches soirs, ça pique un petit peu quand même. Il va falloir se remettre en route pour une nouvelle semaine. Je vous souhaite bien du courage. Je vous mets encore Teddy Swims pour arriver jusqu'à 19h. Et puis, je vous retrouverai demain, si vous le voulez bien, à partir de 19h pour la première session pop rock de la semaine. En attendant, je vous souhaite une excellente fin de soirée, une très bonne nuit et je vous envoie une bonne dose de courage pour commencer une nouvelle semaine. En même temps, c'est garanti avec Lore FM. Ça va bien se passer. Salut.
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